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1: Ciao ciao Italia, bienvenue à toutes, bienvenue à tous. Alors aujourd'hui, ravi de vous retrouver. On ouvre cette émission avec une artiste qui illumine tout ce qu'elle touche, une voix qui traverse les années sans jamais perdre sa sincérité. En route pour parcourir l'univers musical de Georgia dans votre programme Il Sole dell'Italia. Alors cette grande dame, elle est née à Rome dans les années 71 et puis elle grandit dans un univers musical. Son père, Giulio Todrani, chanteur de soul, qui lui transmet l'amour du groove, du rythme, de la voix qui raconte. Et justement, elle comprend que sa voix peut tout faire. Elle peut monter, descendre, murmurer, exploser. Une voix d'ailleurs souvent comparée à celle des grandes divas américaines. Je pourrais vous citer Whitney Houston ou encore Aretha Franklin. Et puis, elle impose un nouveau standard dans la pop italienne. Dans les années 90, c'est son tremplin. En 93, elle gagne le festival de Sanremo catégorie Giovani, les jeunes, avec Nasceremo. Et puis en 94, elle revient avec son single E Poi et elle remporte le festival en 95 avec Come Saprei, une chanson qui révèle vraiment au grand public l'étendue de sa technique vocale. Et puis à partir de là, tout s'accélère, des albums, des tournées, des passages à la télé, des collaborations, et elle devient la chanteuse italienne la plus respectée de sa génération. Et puis arrivent les années 2000. Et là, c'est la maturité, c'est la profondeur, c'est les risques. Elle explore, elle cherche, elle se réinvente. Et les années 2000 marquent un tournant. Elle sort des albums plus personnels où elle parle d'amour, de perte, de renaissance. Et puis elle traverse aussi des moments difficiles, notamment la disparition tragique de son compagnon Alex Baroni en 2002. Un choc immense et qui marque sa vie et sa musique. Mais Georgia transforme sa douleur en lumière. Elle revient avec des chansons plus humaines où la fragilité devient sa force. Et elle s'ouvre à de nouveaux sons, un mélange de pop, de soul, de R&B, électronique, acoustique même. Et elle devient une artiste complète, capable de toucher autant par la virtuosité que par la simplicité. Et dans la décennie 2010-2020, alors là c'est la stabilité, c'est l'icône. Et elle atteint une forme de sérénité artistique. Elle collabore avec des artistes internationaux, elle revisite ses classiques, elle explore des registres plus acoustiques, plus organiques. Et c'est aussi une période où elle construit sa vie personnelle. Elle partage sa vie avec Emanuele Lo, danseur, chorégraphe, musicien. Et de cette union arrivera un petit Samuel, une famille discrète, soudée et loin du bruit médiatique. Alors Georgia, c'est une artiste, comme je vous le disais, très respectée, mais surtout une artiste qui inspire les nouvelles générations. C'est une voix qui rassure, qui accompagne, mais surtout qui traverse le temps. Et je pourrais aussi vous parler de ses collaborations. Elle n'a jamais eu peur de rencontrer d'autres univers, comme celle avec Ray Charles, une rencontre historique, ou encore avec Alicia Keys pour une parenthèse plutôt soul, très élégante. Et encore Blank, Giovanotti, Tiziano Ferro, Elisa. Chaque collaboration a une nouvelle couleur, une nouvelle façon de faire vibrer sa voix. Et puis le retour triomphal en 2025. Elle revient au festival à Sanremo avec La Cura. Elle termine 6e, mais la salle se lève et scande Hai vinto tu, c'est toi qui as gagné. Et puis non, puisque c'est Oli qui remportera la victoire avec Balorda Nostalgia. Et elle reçoit le Premio Team, la Forza del Connezioni, le pouvoir des relations, un public très touché, presque amoureux de Georgia. C'est vraiment un prix d'amour. Et ce titre deviendra double disque de platine et son album G comme Georgia qui entre directement numéro 1 dans tous les classements. Un retour magistral. Une preuve que sa voix, 30 ans après, touche toujours aussi fort. Alors on va écouter cette grande artiste comme on écoute une vie entière. mis en musique. Et puis, on va commencer avec ce titre. Mais avant de laisser entrer Georgia, on revient un instant là où tout a commencé avec Nacheremo. Et c'est une chanson qui n'est pas seulement un premier single, je dirais que c'est presque une promesse. Une histoire de renaissance, de proximité, de deux êtres qui se retrouvent malgré le bruit du monde. Et elle chante ce besoin d'être ensemble, de se reconnaître et de créer un espace où justement on peut recommencer. Alors ce titre traduit en français, nous naîtrons. Et bien justement c'est l'idée de renaître à deux, de glisser oltre il mondo, au-delà du monde, pour revenir al sole, au soleil. Et avec ce titre, elle ne lançait pas seulement une carrière, elle ouvrait son univers, un univers où la voix raconte, où l'émotion guide et où l'amour devient une renaissance. Allez, installez-vous et respirez, et bon voyage. Laissons entrer Georgia Nacheremo.

Et on va retrouver tout de suite un autre grand artiste de la scène musicale italienne, Nick Filippo Neviani. Et c'était le carton plein en 97, hein, carton en Europe, un énorme succès aussi du côté de l'Amérique latine avec Laura Non C'è. Et là, il raconte l'histoire d'un homme qui essaie d'aimer à nouveau, alors que son cœur est encore habité par quelqu'un qui n'est plus là. Hein. Laura n'est plus dans sa vie, mais elle est partout dans ses pensées. Elle est dans les gestes qu'il n'arrive plus à faire, dans les mots qu'il n'arrive plus à dire, ou dans les silences qui s'imposent malgré lui. Et c'est ce moment fragile où on tente d'avancer, mais où chaque pas ramène vers le passé. Alors il voudrait aimer une autre femme, être sincère, être présent, mais il réalise qu'il n'est pas encore tout à fait libre. Son cœur reste tourné vers celle qui est partie. Et c'est donc ce combat intérieur, le désir d'oublier face à l'impossibilité d'effacer un amour qui continue de vivre dans l'ombre, ou un souvenir qui refuse de s'éteindre, comme un petit fantôme, et douloureux à la fois. Et la force de Laura Non C'è, c'est cette honnêteté, l'aveu qu'on peut être avec quelqu'un tout en étant encore ailleurs, parce qu'il y a des amours qu'on n'oublie pas et qu'on essaie quand même très fort.

Et on va rester dans les années 90, on est en 94, avec Georgia. Et cette fois-ci, c'est le single qu'il a révélé au grand public, hein, ce titre qui lui donne sa première vraie visibilité nationale. Et comme je vous le disais en début d'émission, présenté à Sanremo, catégorie Nuove Proposte, et qui sera classé 7e sur l'album Georgia, son premier album studio, et un album qui rencontre un très très grand succès. C'est la première chanson où on entend toute la puissance. Et le public tombe amoureux de son timbre de voix, de sa technique, de son intensité. Et puis, cette première grande secousse émotionnelle de Georgia, elle parle de ce moment où l'amour devient trop grand pour être contenu, trop intense pour être rangé dans des mots trop simples. Et c'est l'histoire d'un sentiment qui déborde, d'un amour qui fait peur autant que ce qu'il attire, hein, d'un cœur qui hésite, qui avance, qui recule, mais qui finit toujours par revenir vers la même personne. Et dans ce titre, elle chante l'incertitude, le vertige du désir, la fragilité de l'attente et cette façon qu'a l'amour de tout bouleverser sans prévenir. Alors elle dit la confusion, la passion, la dépendance, ce moment où on se demande et après, qu'est-ce qui reste de nous? Alors on retrouve sa voix, encore jeune, importée, toute cette tension, la peur de perdre, le besoin d'être aimé, le courage de se laisser tomber dans les bras de quelqu'un. Et c'est une confession, une respiration même, un aveu de fragilité. Un je t'aime qui n'ose pas encore se dire mais qui brûle déjà sous la peau. Et c'est pour ça que le public l'a adopté immédiatement, hein, parce que dans Epoy, chacun a reconnu ce moment où on ne sait plus si on doit fuir ou rester.

Et on va continuer à parler d'amour avec Eros Ramazzotti, qui en 97 a publié Quanto amore sei, combien d'amour tu es. Et là, on célèbre la force de l'amour et l'harmonie entre deux êtres. Hein. Il exprime la gratitude envers l'autre, cette présence qui donne un sens à la vie. Et à sa sortie, la version originale figurait dans l'album Eros, certifié multi-platine en Italie et platine dans plusieurs pays européens. Et c'est une très belle déclaration d'amour. Hein. C'est l'idée que l'amour n'est pas seulement un sentiment, mais plutôt une identité, une énergie qui définit l'autre. Alors, on parle de gratitude, de la tendresse et la foi en l'autre. Il chante justement cette fusion de ces deux âmes, les regards qui se comprennent sans mots, les gestes qui deviennent langage, la certitude que l'amour est une force qui aide à vivre. Alors, il décrit l'amour comme une route qui commence et qui se construit jour après jour avec ses joies, ses fragilités, sa puissance. Et c'est une chanson qui nous rappelle que l'amour véritable est une route qui commence, qui se construit jour après jour, et qu'il est la plus grande force qui nous accompagne. Et on le retrouve avec Georgia dans cette nouvelle version qui apporte une dimension supplémentaire. Hein. On a sa voix douce et lumineuse qui dialogue avec celle de Eros, plutôt plus rock, plus passionné. Un équilibre entre force et délicatesse à ce duo qui transforme cette chanson en une conversation sincère entre deux sensibilités où chacun exprime sa vision de l'amour et où les voix se complètent mais pour dire la même chose, la même vérité. L'amour est ce qui nous rend vivants. Quanto amore sei.

0: parfaite quand même. Et puis on va retrouver un autre duo, allez, avec Georgia. Cette fois-ci, on ralentit un petit instant parce qu'il y a des chansons qui se contentent pas juste d'être écoutées. Elles descendent doucement, comme un souffle froid qui apaise, comme une neige qui tombe sans bruit et qui redessine tout. Et je vous propose Come Neve avec Georgia, avec Marco Mengoni. Ils se rencontrent dans un équilibre presque fragile. Ces deux voix qui ne s'opposent pas, elles se frôlent, elles se répondent, elles se complètent. Alors elle est cristalline, elle est précieuse, elle est presque aérienne. Et lui, il est très profond, il est très chaleureux, très enveloppant même. Et ensemble, ils racontent cette distance qui fait mal, ces mots qu'on n'arrive plus à dire. Et ce besoin de se retrouver avant que tout ne fonde. C'est une balade qui ne cherche pas les faits, mais plutôt la vérité. Hein. Une émotion qui tombe lentement, qui s'installe et qui laisse une trace blanche, douce mais lumineuse. Laissez-vous porter. Laissez la neige tomber. Voici Come Neve, Georgia et Marco Mengoni.
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Eh ouais, de grands artistes, hein. On peut parler de la carrière de George, hein. Mais alors Marco, on le garde, hein, on le garde avec ce titre Sto Bene, Ai Mare. C'est pas juste une chanson d'été, hein, ce titre qui signifie je suis bien au bord de mer. Il raconte ce besoin de fuir le bruit, la vitesse, les attentes, pour retrouver un endroit où on respire. Et la mer devient son refuge, un espace où il peut se reconnecter à soi-même, loin des rôles qu'on porte et loin des regards qui pèsent. Avec Safe et El Comi, Marco signe un morceau qui parle de liberté, mais aussi de fragilité. En tout cas, c'est une chanson qui dit que parfois, pour aller mieux, il suffit de s'éloigner un instant et d'écouter le mouvement des vagues.

Et on va continuer avec Georgia, avec un single extrait de son dernier album G. Je vous propose Lunica. Et cette chanson, c'est pas seulement une mélodie, c'est un véritable manifeste d'authenticité. Elle parle de la force intérieure qui nous rend unique, de l'importance de rester soi-même dans un monde qui cherche souvent à nous uniformiser. Et c'est aussi un hommage à l'amour, au vrai amour, celui que on vit sans compromis et en toute sincérité. Chaque note, chaque mot, chaque souffle de sa voix nous rappelle que nous avons tous quelque chose d'irremplaçable à offrir. Allez, je vous propose d'écouter attentivement. Laissez-vous porter par l'émotion et découvrez pourquoi, justement, l'unique est bien plus qu'une chanson, une véritable déclaration de singularité et de puissance intérieure, typique de Georgia.

Et on continue notre voyage avec une rencontre rare, presque précieuse. Je vous propose Elise et Cesare Cremonini qui unissent leurs voix comme deux couleurs qui n'auraient jamais dû se croiser et qui pourtant une fois mélangées deviennent vraiment évidentes. Alors c'est Nonostante, une chanson qui parle de ce qui reste malgré tout, malgré les distances, malgré les silences, malgré les saisons qui passent et les chemins qui s'éloignent. Alors on a Elise qui apporte cette douceur, cette façon de dire la fragilité mais sans jamais la rendre faible. Et puis on a Cesare, lui qui arrive avec son écriture cinématographique, ses images pleines de nostalgie et ce mélange de lucidité, de tendresse qui lui est propre. Alors il raconte deux versions d'une même histoire, celle que l'on vit et celle que l'on aurait pu vivre. C'est un dialogue, un échange où personne n'a vraiment raison et où chacun porte sa vérité, ses regrets, ses éclats de lumière. Et cette chanson, elle avance comme une confession à deux voix, un souffle après l'autre, jusqu'à ce refrain qui ouvre une fenêtre malgré tout. Il reste quelque chose qui ne s'efface pas. Voici Nonostante, Elisa, Cesare Cremonini, deux sensibilités et une seule émotion.

Et on va continuer avec Georgia, avec ce titre Di Sole e d'Azzurro. Alors on pourrait le traduire par de soleil et d'azur, ou de soleil et de ciel bleu, hein, soleil. Et azzurro, c'est ce bleu clair souvent utilisé pour parler du ciel, de la mer. Alors elle revient avec une chanson qui va toucher l'Italie en plein cœur, une chanson qui brille pas seulement. Elle élève, elle apaise, elle ouvre le ciel. Et cette chanson, dès les premières notes, on comprend qu'on entre dans quelque chose de plus grand, de plus ample, peut-être même de plus universel. Et elle chante la lumière, mais comme une promesse. Le bleu comme un refuge, la vie comme un souffle qui revient après les tempêtes. Et c'est une chanson qui parle justement de recommencer, de retrouver la clarté après toutes ces ombres, de laisser entrer le soleil là où la vie avait laissé des traces. Et c'est une chanson qui dit « Je veux encore croire, encore aimer et encore respirer ». Sa voix est immense, vibrante, presque sacrée même. Elle ne chante pas seulement l'amour ou le manque, elle chante vraiment l'espoir. Et ce titre, « Di Sole e d'Azzurro », qui devient un succès monumental, présenté au festival en 2001, elle ne gagne pas, mais elle gagne quelque chose de plus rare, hein, l'amour absolu du public. Elle ne se contente plus d'être une grande voix. Elle devient cette voix qui éclaire comme le soleil. Di Sole e d'Azzurro.

qui ne s'efface jamais. Et dans ce titre, il y a tout. Il y a la perte, la tendresse, la gratitude, la douleur qui serre la gorge et cette lumière fragile qui reste quand tout semble s'être éteint. Et on retrouve Georgia avec une voix sincère, presque sacrée. Et elle chante cet amour qui continue d'exister, mais autrement. Elle ne raconte plus seulement des histoires d'amour, elle raconte la vie, la perte, la résilience. Et elle devient la voix qui console, une voix qui accompagne, une voix qui sait dire ce que les mots seuls n'arrivent pas à dire. Et le public reçoit ce titre comme un choc émotionnel. Cette chanson qui devient un immense succès, un des plus grands de sa carrière. Et elle remportera le Nastro d'Argento de la meilleure chanson originale.

Et en route pour une chanson peut-être un petit peu plus récente, hein, on retrouve Ex, une chanson qui parle de ce moment précis où l'amour n'est plus un refuge mais un terrain fragile. Et on retrouve Iram avec Elodie qui raconte une relation qui vacille, où on s'accroche encore aux souvenirs alors que tout autour dit que c'est fini. Et on a Iram qui apporte cette intensité presque nerveuse, hein, cette façon de transformer le doute en mélodie. Et puis on a Elodie, elle arrive avec une voix qui tranche, qui éclaire et qui dit la vérité sans détour. Et ensemble, ils incarnent deux regards sur la même rupture, hein, lui qui voudrait retenir et elle qui sait déjà qu'on ne revient pas en arrière. Ex, c'est pas juste une chanson de colère, c'est une chanson de vérité, de lucidité. Une chanson qui raconte ce qu'on devient quand on n'est plus nous, quand il ne reste que des gestes, des habitudes. Et cette question qui brûle, qu'est-ce qu'on fait maintenant? C'est un dialogue à cœur ouvert, un face-à-face où personne ne gagne, mais où chacun se reconnaît. Alors voici Ex Iram, en duo avec Elodie. Deux voix et une histoire qui se défait et qui continue de résonner.

Et on retrouve tout de suite Georgia avec Golpe. Et cette fois-ci, c'est un choc. Un coup porté au cœur hein, de ceux qui ne préviennent pas, mais qui changent tout. Alors elle chante l'instant où l'amour, au lieu de rassurer, déstabilise. C'est ce moment où on comprend que ce que l'on ressent est bien plus fort que soi, plus rapide, plus profond, presque dangereux même. Et sa voix avance comme une confession fragile et puissante à la fois. Elle raconte la perte de contrôle, l'élan irrésistible à la peur de tomber et le désir de se laisser faire malgré tout. Et dans ce titre, chaque mot frappe, chaque respiration ouvre une brèche. C'est une chanson qui parle de l'amour comme d'une secousse intérieure, un tremblement qui renverse les certitudes et qui révèle finalement ce que l'on n'osait pas dire. On a une production, je dirais, tendue et lumineuse hein, qui accompagne cette montée émotionnelle jusqu'à l'explosion finale où Georgia laisse éclater toute la vérité de sa voix. Voici Golpe, une chanson qui ne caresse pas, elle touche, elle bouscule, elle renverse même. Georgia, dans toute sa force.

Ah là là, cette chanson, c'est une de mes préférées de Georgia. Et on va continuer avec un autre artiste d'ailleurs que j'aime beaucoup, monsieur Tiziano Ferro, avec un single que l'on retrouve sur l'album Son Un Grande, certifié disque d'or. Et on va retrouver le single Meritiamo di più. On mérite plus. Et c'est justement une prise de conscience. C'est ce moment où on comprend que bah, l'amour finalement ne suffit pas. Que l'on peut s'aimer, se vouloir, se chercher et pourtant se faire du mal. Alors il dit ce que beaucoup n'osent pas dire, hein, que nous méritons plus, meritiamo di più. Mieux que les demi-mesures, mieux que les promesses qui s'effritent, mieux que les histoires qui nous laissent vides. Et il raconte cette fatigue, cette déception, mais aussi l'espoir, celui de se relever, de se choisir, de recommencer, mais autrement. Et je dirais que c'est sombre, c'est élégant. Et il laisse toute la place à l'émotion avec cette vérité qui se dépose doucement mais qui frappe en plein cœur. C'est pas juste une chanson de rupture, c'est plutôt une chanson de dignité. Une chanson qui rappelle que l'amour ne doit jamais nous diminuer mais plutôt nous élever. Voici Monsieur Tiziano Ferro, Meritiamo di più. 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

Et tiens, pourquoi pas très prochainement une émission Insolite d'Italia avec Tiziano Ferro pour découvrir hein, son dernier album Sono un Grande. Et puis nous, on continue, on le garde cet artiste Tiziano avec Giorgia. Et on les retrouve pour ce titre Il Conforto. Et cette fois-ci, c'est une étreinte mise en musique. Une chanson qui parle de ces moments où la vie vacille, où tout semble trop lourd, trop vaste, trop silencieux. Et dans ce vide, deux voix se rejoignent, celle de Giorgia, lumineuse, fragile, et celle de Tiziano, profonde, mais presque blessée. Et il chante cette même vérité. Parfois, ce que l'on cherche n'est pas une solution, mais plutôt un refuge, un endroit où on peut poser sa fatigue, déposer ses peurs et simplement respirer. C'est une confession à deux voix, un échange où chacun reconnaît ses failles, ses doutes, ses besoins. Et c'est précisément là que naît la force de cette chanson, dans cette humanité partagée, dans cette vulnérabilité qu'ils assument. Ils se répondent, ils se soutiennent jusqu'à ce refrain qui dit que même quand tout semble s'effondrer, il reste il conforto, le réconfort.

Et on continue. On rejoint Georgia toute seule avec cette chanson qui est une promesse, une déclaration d'amour absolue, presque sacrée. On la retrouve avec La Cura per me. Et quand elle chante La Cura, quelque chose se déplace. Sa voix ne raconte pas, elle veille. Elle devient cette présence qui rassure, qui protège, qui enveloppe. Et chaque mot semble porté par une attention infinie, comme si elle déposait une main sur l'épaule de celui qui écoute. Et dans son interprétation, l'amour n'est pas une passion qui brûle. C'est plutôt une force qui élève. Une force qui dit « Je serai là pour toi même quand tu doutes, même quand tu tombes, même quand tu ne sais plus qui tu es. » Et elle donne à ses mots une dimension presque spirituelle, comme si elle chantait depuis un lieu intérieur où la fragilité et la puissance cohabitent. Et je dirais que la production est volontairement dépouillée. Elle laisse toute la place à la respiration, au silence, à la vibration pure de sa voix. On entend les nuances, les tremblements, les élans, mais on entend surtout cette vérité. Aimer, c'est prendre soin, c'est protéger l'autre de ses peurs, de ses ombres, de ses blessures. Et c'est lui offrir un espace où il peut redevenir lui-même. Et dans cette version, La Cura devient un geste d'amour, un geste de lumière, de présence, un geste qui traverse le temps et les histoires personnelles de chacun. Voici La Cura de Georgia, une interprétation qui ne se contente pas de chanter l'amour, elle le transmet.

0: Allez, là, je sais pas si vous êtes comme moi, mais plus j'écoute Georgia, plus je me dis celle-ci, elle est super, celle-là, elle est terrible, celle-là, j'adore. En fait, on les aime toutes. Hein. Rien à faire, elle est resplendissante, elle est fabuleuse, elle fait rêver. C'est Georgia dans toute sa splendeur. Allez, nous, on retrouve Punto avec Ero Cadeo. Et là, c'est ce moment où on arrive au bout d'un cycle, au bout d'une histoire, au bout de soi. C'est ce point final qu'on pose, alors non pas par colère, mais plutôt par lucidité. Une lucidité qui fait mal, mais en tout cas qui libère. Et il parle de ce que l'on donne trop, de ce que l'on attend trop, de ces relations où on finit par se perdre, à force de vouloir tenir. Et puis vient ce mot, punto, simple, radical, qui marque justement la fin, point, mais aussi le début d'autre chose. Et c'est une chanson qui ne cherche pas à convaincre, elle constate. Et elle dit que parfois, pour se retrouver, eh bien, il faut accepter de mettre justement ce point. Un point qui clôt, un point qui protège, un point qui permet, enfin, de respirer. Une chanson qui ne tourne pas autour du sujet. Elle tranche. Punto. Ero cadeo.
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Et aujourd'hui dans Insolite l'Italien, on parle de Giorgia qui après des années introspectives hein, de Stonata par exemple, après les voyages intérieurs, les doutes, les reconstructions silencieuses, elle revient avec une chanson qui ouvre un nouveau chapitre, un chapitre plus lumineux, plus ample, plus ouvert sur le monde. Et ce chapitre il commence avec El Amore Che Conta. C'est une chanson qui parle de l'essentiel, de ce qui reste quand tout le reste s'efface, de ce qui nous tient debout, de ce qui nous traverse, de ce qui nous sauve parfois sans s'en rendre compte. Et dans ce titre, elle chante l'amour, alors pas comme une passion brûlante, ni comme une douleur, ni comme un manque d'ailleurs, mais plutôt comme une force. Une force qui structure, qui élève et qui donne un sens au jour ordinaire. Alors elle est confiante, comme si elle avait retrouvé un centre, une stabilité, sa lumière intérieure, et on sent qu'elle a traversé des tempêtes, mais qu'elle en sort avec une douceur plus solide, une certitude presque tranquille. Elle chante ce qui reste, ce qui compte, ce qui tient. C'est un retour, une affirmation, une renaissance. Et le public accueille ce titre vraiment comme un souffle frais, une chanson qui est devenue un énorme succès, encore, j'ai envie de dire, un des plus grands de sa carrière moderne, et qui relance Giorgia dans une dynamique pop contemporaine plus rythmée.

Et allez, on y va pour la suivante avec Monsieur Eros Ramazzotti. 5 secondi. C'est l'histoire de un petit instant. Un instant minuscule, presque invisible, mais capable de changer tout le cours d'une vie. Alors il chante ce moment où on comprend d'un seul souffle que l'amour tient parfois à un battement de cœur, à un geste retenu, ou encore à un mot qu'on n'a pas dit. C'est la fragilité des relations, ces équilibres qui vacillent, ces vérités qui éclatent sans prévenir. Et bien dans Cinque Secondi, il y a la peur de perdre, mais aussi la beauté de reconnaître ce qui compte vraiment. Et c'est l'urgence d'aimer, la nécessité de dire, la force qu'il faut pour rester quand tout pourrait s'effondrer. Et on a une production qui puise comme un cœur qui accélère. Les mots glissent, les images s'enchaînent et on sent cette tension très douce, cette émotion qui monte, qui serre, qui libère. Cet instant décisif, hein, celui où on choisit de se battre pour ce qui mérite encore d'être sauvé. Et cette chanson, elle fait partie de son dernier album. Album qu'il porte aujourd'hui sur scène, hein, dans une tournée qui traverse l'Europe et l'Amérique latine. Voici Cinque Secondi, Eros Ramazzotti.

Et allez, maintenant, on ouvre grand les fenêtres pour toute la journée, hein, parce qu'il y a des chansons qui n'arrivent pas. Elles déboulent, elles t'attrapent par la main et elles te tirent vers la lumière. Eh bien, Georgia, dans ce titre, Il mio giorno migliore, fait exactement ça. C'est un morceau qui pulse, qui avance, qui te rappelle que parfois, il suffit d'un souffle, d'un élan, d'un... Viens, allez, on y va, pour sentir que tout peut recommencer à une énergie pop, électro, presque solaire. Et cette voix, toujours elle, qui transforme le simple désir de vivre en une véritable montée d'adrénaline. Alors si vous aviez besoin d'un signal, d'un petit tremblement intérieur pour remettre le monde en marche, allez, restez là, restez bien connectés à Top Italia, Il Sol dell'Italia avec Georgia. Parce qu'il arrive, et c'est peut-être votre jour meilleur. Il mio giorno migliore. Allez, monte les watts.

0: Oh là là, comme dirait l'autre, un 10 sur 10, moi j'achète. Et puis j'achète le prochain single aussi. Alors on s'est régalé avec Georgia, avec Eros. On les a retrouvés tout à l'heure hein, avec un premier duo, Quando Amore Sei. Et on va s'offrir un autre single de ce duo avec Inevitabile. Et c'est le mot qui arrive quand tout le reste s'efface, quand l'amour finalement n'est plus une hypothèse ni une promesse, mais plutôt une évidence. Alors dans ce duo, ils incarnent deux forces qui se reconnaissent, hein, deux trajectoires qui se croisent au moment exact où elles doivent se croiser. Et puis on a Georgia, presque hésitante, elle dit le doute, la peur de se laisser aller, et cette tension intérieure qui précède justement les grands élans. Et puis on a Eros qui arrive, alors il répond pas simplement, il complète. Il devient l'autre moitié du dialogue, celui qui ose dire ce que l'on t'est, celui qui avance quand l'autre retient son souffle. Et dans ce titre, Inevitabile, il y a la rencontre, la collision, l'abandon. Il y a cette sensation que certaines personnes entrent dans nos vies comme une évidence, comme un mouvement naturel, comme une vérité qu'on ne peut plus repousser. Et c'est une chanson qui parle de destin, mais sans grandiloquence. Elle dit juste que certaines émotions ne demandent pas la permission. Elles arrivent, elles bouleversent, elles deviennent inévitables.
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Et voilà encore un titre incontournable. On continue avec Degaboué, la méta de la mêle. C'est la moitié de la pomme. Et c'est une image très simple. Mais je dirais c'est même aussi la plus ancienne pour dire l'amour à deux moitiés qui se cherchent, qui se reconnaissent, qui s'ajustent. Et c'est pas seulement romantique, c'est plutôt existentiel. C'est ce besoin d'être compris, d'être vu et d'être rejoint dans ce que l'on a de plus vrai. Alors on ressent cette solitude, ces tentatives, ces blessures qu'on accumule en chemin. Et puis ce moment où quelqu'un arrive sans prévenir et tout s'aligne, comme si la vie retrouvait sa forme naturelle. Eh bien, c'est la rencontre qui apaise cette moitié de la pomme, celle qui ne demande pas d'effort, pas de masque, pas de justification, juste celle qui nous rend entiers. Et c'est une évidence, une harmonie qui ne s'explique pas, mais qui se ressent.

et on retrouve tout de suite un autre duo avec Georgia. On va rajouter Geolier pour l'ultima canzone et c'est la dernière chanson. Alors pas de l'émission, hein. L'ultima canzone, c'est la traduction, la dernière chanson. Et c'est pas une fin justement, c'est un aveu. Un dernier souffle avant de lâcher prise, un dernier regard avant de tourner la page. Alors on a Geolier avec sa façon assez directe, sans détour, de raconter l'amour quand il se fissure, quand il se défait ou quand il tient plus qu'à un fil. Sa voix porte les rues, les blessures, les silences qu'on accumule quand on ne sait plus comment dire ce que l'on ressent. Et puis au milieu de cette tension, il y a Georgia qui arrive, sa voix qui éclaire. Et elle devient la conscience, la clarté. La part de lumière qui révèle ce que l'on n'osait pas regarder en face. Alors elle chante l'autre côté de l'histoire, celui où on comprend que certaines ruptures ne sont pas des abandons, mais plutôt des actes de survie. Et sa présence transforme la chanson en dialogue, en confession à deux voix, en vérité partagée. Il y a la fin d'un amour, mais il y a surtout ce moment où on accepte que tout ce que l'on a vécu mérite d'être honoré. Une dernière fois. Alors une dernière chanson pour dire ce qui reste, ce qui a compté et ce qui ne s'effacera pas.

Et on va garder Georgia qui revient avec une chanson plus douce. Une chanson intitulée Io Frattanti, que tu retrouves sur l'album Senza Paura, et c'était en 2013. Alors ce morceau, il parle de la place que l'on cherche dans le cœur de quelqu'un. De ce besoin d'être choisi, d'être vu, d'être reconnu parmi toutes les autres, justement. Io Frattanti, c'est moi parmi tant d'autres. Et elle dit, parmi tant de visages, tant d'histoires, est-ce que tu me vois, moi? Est-ce que je compte, moi? Alors elle ne crie pas, elle revendique pas, elle se bat pas. Juste, elle se dévoile. Elle montre la fragilité de l'amour quand il n'est pas encore sûr, quand il tremble et quand il l'espère. Et sa voix d'une douceur pleine de nuances, comme si elle avançait sur la pointe des pieds dans une émotion fragile, on y sent la maturité, la délicatesse, la pudeur même. Et le public accueille ce titre comme un souffle plus intime, un moment de calme après les grandes vagues émotionnelles de l'album. C'est un succès peut-être plus discret, mais en tout cas profondément aimé. Io Frattanti avec Georgia.

Quelle voix. Allez, on la retrouve avec notre single Niente di male. Rien de mal. Alors, elle parle d'un amour simple, tranquille. De celui qui fait pas de bruit, mais qui rassure, qui apaise, qui tient. Et sa voix, elle glisse comme une lumière, une présence qui enveloppe sans jamais peser. Alors, elle chante. Ces moments où on comprend que l'amour n'a pas besoin d'être spectaculaire pour être vrai. Qu'il suffit parfois d'un geste, d'un souffle, d'un regard pour dire « Tu peux te reposer, tu ne risques rien. » Et dans cette chanson, tout est délicatesse. Les mots, les nuances, les silences. On sent la maturité, la tendresse, cette façon unique qu'elle a de transformer une phrase simple en vérité. Et c'est là que Niente di male devient si précieuse, dans cette douceur assumée, dans cette promesse silencieuse d'un avenir, d'un amour qui protège, qui veille et qui répare. Voici Niente di male avec Giorgia, une chanson qui ne cherche pas à impressionner, mais seulement à faire du bien.

Et puis on continue avec un autre titre. Là, c'est une pensée qui revient encore et encore. Une pensée qui traverse les heures, les jours, les saisons, un peu comme un fil invisible qui relie deux cœurs, même quand tout semble les séparer. On retrouve Poupa avec Epenson Athée. Alors Poupa qui chante l'amour dans sa forme la plus simple, hein, celle qui persiste, qui résiste, qui continue de vivre même quand la vie suit son cours. Alors c'est une douceur un petit peu nostalgique, une tendresse qui ne cherche pas à convaincre, mais plutôt à dire la vérité du cœur. Il raconte ces moments où on croit finalement avoir tourné la page, et pourtant, au détour d'un silence, d'un souvenir, d'un parfum, et l'autre revient. Alors pas pour faire mal, pas pour raviver une blessure, mais plutôt pour rappeler ce qui a compté, ce qui a marqué, ce qui a laissé une trace. Une chanson qui rappelle que « Pensare a qualcuno », hein, « penser à toi »,« penso a te », c'est déjà une forme d'amour.

et on repart dans les années 2017 avec George qui revient avec une chanson qui va encore plus loin dans l'affirmation de soi. Cette chanson, c'est Credo. Credo qui parle de la conviction, de ce moment où on choisit ce en quoi on croit. Alors non pas parce que c'est facile, mais parce que c'est vital. Et elle dit « Je crois en ce que je suis, je crois en ce que je ressens, je crois en ma lumière, même quand elle tremble. » C'est une chanson qui porte une énergie presque combative, mais une combativité intérieure. Celle qui naît quand on refuse de se laisser définir par les autres, par leur jugement ou par leur attente. Et le public accueille ce titre, Credo, comme un hymne plutôt personnel, un morceau qui donne de la force et qui rappelle que croire en soi est parfois l'acte le plus courageux. Georgia.

Et on continue avec un morceau qui respire la jeunesse, l'élan amoureux et cette intensité simple, mais en tout cas qui fait du bien. On retrouve I Desideri avec Io Ete. Et c'est l'histoire de deux personnes qui se choisissent, simplement, sans calcul, sans détour. C'est un amour spontané, très lumineux, celui qui naît dans un regard et qui grandit dans les gestes du quotidien. Pardon. C'est la volonté d'être ensemble, mais vraiment ensemble dans un monde qui va trop vite. Alors il raconte les moments envolés, les rires, les promesses murmurées, les rêves qu'on construit à deux sans savoir où ils mèneront. Eh bien, Io était, toi et moi, c'est cette évidence et tout ce que cela suffit à créer. C'est une chanson pleine de douceur, pleine de chaleur. Un peu comme une fin d'après-midi d'été, cette mélodie. On y sent la légèreté, la tendresse, cette envie de vivre l'instant présent sans se poser trop de questions. Une chanson qui donne envie de sourire, de respirer et de se laisser porter, hein, avec ces deux cœurs qui avancent côte à côte, sans bruit, sans peur, juste l'envie d'être là l'un pour l'autre. Io, et desideri.

et en avant pour une chanson qui parle de choix, mais pas du choix facile, pas celui qu'on fait au début quand tout est neuf, quand tout est évident. Scelgo ancora te avec Georgia, c'est le choix qui arrive après. Après les doutes, après les blessures, après les silences, après les moments où on a failli se perdre. C'est ce moment où on regarde l'autre avec lucidité, sans illusion, sans titre, sans idéalisation, et où on dit quand même « je te choisis encore ». Alors c'est un choix qui n'a rien de naïf, c'est un choix qui vient de l'expérience, de la maturité, de cette connaissance intime de l'autre que seul le temps peut offrir. Et dans cette chanson, l'amour, c'est plutôt un engagement qui se renouvelle, qui se reconstruit, qui se réinvente. Et elle parle de ces relations qui ont traversé des tempêtes, des failles, des renoncements et qui pourtant continuent de tenir. Parce qu'il y a quelque chose de plus fort que les blessures, c'est la volonté de rester. Scelgo ancora te, c'est dire je te vois tel que tu es, je me vois tel que je suis. Et malgré tout, malgré le temps, malgré les imperfections, c'est encore toi que je choisis.

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1: Et je voudrais vous rappeler la rediffusion de cette émission que vous retrouverez mercredi de 8h à 11h et le jeudi de 20h à 23h. Et bien sûr, hein, sans oublier tous les dimanches, une nouvelle émission avec un univers musical à découvrir dans Une Soleil Délicale, toujours de 11h à 14h en exclusivité sur Radio Top Italia. Alors aujourd'hui c'est Giorgia et je voudrais remercier aussi vous qui vous connectez des quatre coins du monde, vous qui sur les groupes Facebook partagez ces programmes, vous qui nous rejoignez sur Instagram, sur Snapchat, sur WhatsApp, sur TikTok, et vous me retrouvez partout avec le pseudo Marité Animatrice. Et vous n'hésitez pas, bien sûr, si vous voulez mettre un artiste à l'honneur, vous m'envoyez un petit message et puis je travaillerai dessus, bien sûr, pour vous le proposer. On continue avec Giorgia, avec notre artiste aujourd'hui, avec une chanson qui parle de ce qui reste quand tout le reste s'efface. Alors elle chante l'amour comme une matière très rare, hein, très précieuse, façonnée par le temps, par les épreuves, par les gestes minuscules. Un amour qui ne brille pas parce qu'il est parfait, mais parce qu'il a résisté, comme les diamants. Diamanti. Et on retrouve tout de suite cette idée que les moments les plus précieux ne sont pas toujours les plus spectaculaires. Et ce sont souvent ces petits instants très simples, ces regards silencieux, ces mains qui se cherchent, ces pardons murmurés avec ces fragments de lumière qui, mis bout à bout, forment un trésor intime. Et Diamanti, c'est dire que malgré les chutes, malgré les doutes, malgré les années, il reste quelque chose de beau, de solide et d'indestructible, quelque chose qui brille encore. Une chanson qui parle pas simplement d'amour, mais de ce qui en nous ne cesse jamais de briller, comme les diamants.

Et on va continuer de parler d'amour, alors, hein, avec ce titre, une véritable déclaration. Il parle d'un amour simple, sincère, débarrassé du poids du passé. Et ce qui compte, ce n'est pas ce qui a été vécu avant, mais ce qui se ressent ici, maintenant. Allez, je vous propose un viaggio di sole avec Gianluca Capozzi. Un rayon de soleil, et c'est comme ça qu'il décrit sa moitié, une présence capable d'illuminer la vie, de réchauffer le cœur et de chasser toutes les zones d'ombre. C'est un amour qui ne retient pas, qui n'enferme pas et qui laisse libre, parce que l'amour véritable n'a pas besoin de chaîne pour exister. Alors on y retrouve des images de lumière d'été, de chaleur, hein, et Gianluca qui raconte eh bien, comment cette relation transforme tout. On a l'hiver qui disparaît, les peurs qui s'effacent et le cœur qui apprend à aimer sans condition. Un viaggio di sole, c'est finalement une chanson qui célèbre l'amour, mais comme une énergie positive, capable de rendre la vie plus belle, plus légère, mais profondément vraie. Un viaggio di sole, Gianluca Capozzi.

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1: Et on va continuer hein, parmi les dernières chansons, puisqu'on va pas tarder à se quitter pour laisser la place à Stéphane et à Valentine hein, pour la classifica, hein, les 10 singles qui cartonnent en ce moment en Italie. Restez bien connectés sur Top Italia, de très belles surprises vous attendent. On continue avec Parole dette male, présenté à Sanremo, au festival en 2023. Et qui s'est classé d'ailleurs à la 6e place. Alors c'est une chanson qui parle de ce qui reste après les mots, après les phrases mal dites, mal placées, peut-être mal comprises. Et ce sont toutes ces traces que les mots laissent dans le cœur. Alors pas les cris, pas les disputes, mais ces petites blessures, aussi silencieuses soient-elles, ces phrases qui glissent trop vite, qui tombent mal et qui s'accrochent à la mémoire. Et elle dit « Ce n'est pas ce que tu as voulu dire, mais c'est ce que j'ai ressenti. » Alors elle chante avec une délicatesse presque fragile. On sent sa voix qui flotte, qui respire, qui se retient comme si elle marchait sur un fil entre la douleur et la tendresse. Et on a le public qui accueille ce titre avec une immense affection. Et au festival, à Sanremo, elle ne cherche pas les faits ni la démonstration vocale. Elle cherche plutôt la vérité. Et j'ai envie de vous dire, elle la trouve. Parole dette male.
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et on reste au Festival de Sanremo. On est en 2017 et cette chanson termine à la 7e place. Et c'est un cri du cœur, une demande presque instinctive. Emmène-moi loin d'ici, porta mi via, loin des peurs, loin des doutes et loin de tout ce qui pèse. On retrouve Fabrizio Moro avec cette intensité qui le caractérise, cette façon de chanter comme si chaque mot était une urgence ou une vérité qu'on ne peut plus retenir. Alors il raconte la fatigue, les blessures qu'on accumule, les nuits où on ne sait plus comment tenir debout. Et au milieu de cette fragilité, il y a une main tendue, une présence. Quelqu'un qui devient son abri, son refuge. Et ce titre, Porta mi via, c'est la demande de celui qui n'a plus de force, mais qui croit encore en l'amour comme justement un dernier abri. Alors on y sent la lutte, la résistance, mais aussi l'espoir. Et cet espoir têtu qui refuse de mourir. Alors dans cette chanson, l'amour c'est un peu comme une bouée, un geste de survie. Une lumière qu'on suit quand tout le reste s'effondre, comme une force qui sauve, qui relève et qui ramène à la vie. Voici Porta mi via, Fabrizio Moro.

0: Potamivi, j'adore ce titre. On repart avec Georgia qui ouvre un espace plus vaste, plus aérien, presque cosmique dans cette chanson Senza Confine. On parle d'ouverture, de ce moment où on cesse de se limiter, où on arrête de se réduire, où on comprend que finalement l'amour, le vrai, n'a pas de frontières. Et elle dit « Je t'aime » au-delà des contours, au-delà des peurs, au-delà de ce que je peux nommer. Et dans ce titre, on a la voix de Georgia qui s'élève. Elle laisse vraiment l'émotion s'étendre, s'élargir, prendre toute la place avec des sons qui s'ouvrent un petit peu comme un horizon. On a l'impression d'être porté, soulevé, d'être invité à regarder justement plus loin que soi. Un peu comme une invitation à aimer sans peur, sans cadre, sans limite. Une chanson qui raconte pas seulement l'amour, elle raconte justement l'espace qu'il crée. Senza Confine.
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et j'ai envie de vous accompagner encore pendant ces quelques minutes qui suivent avec Georgia, avec Colpi Celeste. Et c'est une chanson qui regarde l'amour comme on regarde le ciel, avec émerveillement, avec vertige, avec cette sensation que quelque chose nous dépasse. Alors elle chante les émotions comme des astres, comme des forces qui attirent, qui éclairent, qui brûlent parfois, mais qui donnent un sens à tout ce qui nous traverse. Et on retrouve sa voix qui avance un petit peu comme une constellation qui se dessine lentement. Et elle parle de ces liens invisibles qui unissent deux êtres, de ces mouvements intérieurs qu'on ne contrôle pas, et de ces élans qui nous emportent avant même qu'on ait compris ce qui se passe. Alors dans Colpi Celeste, pardon, c'est l'amour, mais pas comme une histoire terrestre, c'est une gravité, une orbite, hein, une lumière qui revient toujours au même point. Et elle chante l'amour comme un phénomène naturel, quelque chose qui nous dépasse, mais qui nous guide et qui nous éclaire, qui nous tient. Hein, ce sont tous ces sentiments qui ne sont pas des petites choses fragiles, ce sont des forces immenses, ces éclats de lumière qui nous traversent et qui nous transforment. Alors elle nous rappelle que, eh bien, même dans nos doutes, même dans nos nuits, quelque chose continue de briller. Une voix qui nous emmène là où les émotions deviennent des étoiles. Colpi Celeste avec Georgia.

Et pour clôturer tout doucement, on va retrouver Irene Grandi avec Oro e Rosa. C'est une chanson qui parle de l'amour comme d'une lumière. Une lumière qui change, qui se nuance, qui se colore au fil du temps. Et toutes ces émotions qui ne sont pas plus celles des débuts, mais plutôt celles qui arrivent après. Plus calme, plus vrai. Alors on a l'or, c'est la chaleur, la force, la solidité, tout ce qu'on construit ensemble. Et on a le rose. Le rose, c'est la douceur, la tendresse, la part fragile qui continue de vibrer, même quand la vie devient lourde. Et ces deux couleurs se mêlent comme deux façons d'aimer, deux façons de se tenir, de se dire « je suis là ». Et elle parle justement de ces émotions qui ne cherchent plus à briller pour impressionner, mais plutôt à briller pour éclairer. Des relations qui ne sont pas parfaites, mais qui sont précieuses. Des relations qui, malgré les années, eh bien, gardent cette teinte rose et cet éclat d'or. Une très belle chanson qui rappelle que l'amour, quand il est vrai, garde toujours deux couleurs, la force et la douceur. Oro e Rosa avec Irene Grandi.

voilà, ça y est, c'est l'heure. Je vous laisse avec deux derniers singles de Georgia. Alors, un où elle chante toute seule, et le deuxième, pour clôturer, ça sera avec Alicia Keys. Vous vous rappelez certainement I Will Pray, But I Get On. Vous allez découvrir ce duo. On la retrouve tout de suite, et puis moi je vous donne rendez-vous dimanche prochain à partir de 11h sur Radio Top Italia et en exclusivité. Et puis pour la rediffusion, c'est le mercredi 8h-11h, jeudi 20h-23h. Un bon dimanche à tous. Allez, on y va pour l'avant-dernière avec Georgia. Paix, Didi. C'est une chanson très intime. Elle parle du lâcher-prise amoureux, de ce moment où on choisit d'arrêter de se protéger et de trop réfléchir. Alors, littéralement, on le traduit par « perds-toi, hein, perds-toi dans l'instant, dans l'autre, dans ce que tu ressens sans peur des conséquences. » Et c'est un amour intense, mais fragile, où les émotions sont fortes et parfois même contradictoires. Elle chante le désir de se retrouver loin du bruit du monde, loin des jugements, pour vivre quelque chose de vrai, et même si ce n'est que pour un instant. Alors il y a une tension constante entre la raison et le cœur, hein, entre l'envie de contrôle et celle de se laisser aller. En tout cas, elle accepte de se perdre un peu pour se sentir vivante, même si cela implique une part de risque. Une chanson très douce, très profonde, portée par la voix de Georgia pour clôturer cette émission. Rendez-vous dimanche prochain, 11h. 14h. Merci à tous pour votre fidélité. Merci pour votre écoute à la radio Top Italia. À très vite.

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2: Bienvenue sur Radio Top Italia pour ces moments de bonheur, puisque c'est on est proche du 1er mai, hein, c'était il y a quelques heures, quelques jours, et on vous porte, nous, la musique. On vous porte pas le brin de muguet qui vous porte bonheur, mais on vous porte toute la musique italienne que vous aimez, en compagnie de Valentina Esposito. Buongiorno, Vale.
3: Buongiorno Stéphane, et en compagnie de Stéphane Boschi aussi, bien évidemment.
2: La musique italienne avec les 10 meilleurs singles italiens du moment, c'est l'Italia Top, comme vous le savez, chaque jour sur Radio Top Italia. Et la nouvelle révélation, c'est chaque samedi à partir de 18h sur la première radio italienne de France. Alors Valentina, tutto bene?
3: Sì, tutto bene, come

0: detto, è appena passata la festa dei lavoratori, le premier me nous on a travaillé quand même, on a travaillé pour vous et on a travaillé fort pour ce classement que vous allez découvrir d'ici quelques instants.
1: Pas de répit pour Radio Top Italia, vous le savez, 24 heures sur 24 et 7 jours sur 7, le meilleur de la musique italienne d'hier et d'aujourd'hui. Valentina, on commence notre Italia Top du 2 au 8 mai 2026 et on commence avec les sorties de la semaine.
0: Première sortie d'Ito nella Piaga avec Che Fastidio.
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0: Stéphane, deux sorties, ça veut dire deux entrées.
1: Et on commence tout de suite notre classement.
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0: Stéphane Boschi, qui on retrouve du coup à la place numéro 10?
1: Elle perd deux places cette semaine par rapport à la semaine dernière. Paola Yezzi avec Stessa Direzione. C'est un titre pop, élégant et atmosphérique qui marque le retour de Paola Yezzi avec une forte identité artistique. Stessa Direzione parle de deux âmes qui tentent de rester alignées malgré les turbulences de la vie. Portée par une production moderne et raffinée, la chanson séduit par son intensité émotionnelle et son refrain mémorable. Parfait pour accompagner des moments de réflexion. Voici Paola Yezzi, numéro 10 cette semaine dans l'Italia Top avec Stessa Direzione.
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1: C'était Paola Iezzi avec Stessa Direzione. On retrouve la nostra bella Valentina Esposito per la posizione numero 9.
2: Annalisa, la place numéro 9 avec Canzone Estiva, qui perd aussi deux positions par rapport à la semaine dernière. Avec cette chanson, Annalisa livre un véritable hymne de saison, un mélange subtil de légèreté, de mélancolie et de sensualité. La production solaire et rythmée s'accompagne de paroles qui évoquent les amours éphémères et les souvenirs qui restent. Un titre calibré pour la playlist d'été, à la fois entraînant et chargé d'émotions. Canzone Estiva d'Annalisa, c'est notre place numéro 9.
1: Et on vous la propose en version remix.
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1: C'était la version remix de canzone estiva de Annalisa et Stéphane Bos qui va nous parler de la place numéro 8.
2: Oui, c'est la plus forte chute de la semaine. Place numéro 8 pour Giorgia et Tiziano Ferro qui perdent bien 5 places avec leur titre Superstar. Quand deux des plus grandes voix de la scène italienne se rencontrent, le résultat est forcément marquant. Superstar est une ballade puissante qui explore le contraste entre l'image publique et la réalité intérieure. Les harmonies vocales sont au cœur du morceau, offrant un moment intense et authentique où la fragilité devient une force. Superstar, Giorgia e Tiziano Ferro, place numéro 8.
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0: C'était le duo entre Giorgia et Tiziano Ferro pour Superstar, la plus forte chute de cette semaine. Giorgia et Tiziano Ferro se retrouvent à la place numéro 8. Valentina, on te retrouve pour la place numéro 7.
1: Al mio paese, c'est la place numéro 7 de Serena Brancale, Levante et Delia. Les trois, elles gagnent deux positions. Ce titre collectif est une célébration des racines et de l'identité culturelle. Al mio paese mélange sonorité moderne et influence traditionnelle, créant une ambiance chaleureuse et fédératrice. Les trois artistes apportent chacune leur chaleur pour un morceau riche en émotions qui parle d'appartenance et de mémoire. Al mio paese, Serena Brancale, Levante e Delia. On les écoute.

0: City al mio paese di Delia Levante e Serena Blancale, notre place numéro 7. E un film petit pause avec Stéphane Boschi.
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2: Oui, Valentina, première pause de notre Italia Top avec le top souvenir, un titre qui a marqué son époque à la même période qu'aujourd'hui. Donc on se retrouve début mai 2022 avec le titre de Elodie, Bagno a mezzanotte. Un véritable tube, hein, ce titre qui s'impose comme un incontournable des soirées avec sa production dance pop efficace et son groove irrésistible. Elodie nous entraîne dans une atmosphère nocturne, sensuelle et libératrice. Un titre qui respire la liberté, le lâcher prise et l'énergie de la nuit. Vous êtes prêts? Uno, due, tre, alza. Elodie avec Bagno a mezzanotte.
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0: avec Bagno à mezzanotte. 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C'était donc le titre qui était en haut des charts début mai 2022. Retour au classement tout de suite dans l'Italia Top avec Valentina Esposito.
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2: Stéphane, you and me, on est trop fort.
0: Sì, è vero.
2: C'est un peu qu'est-ce qu'elle dit la chanson de Biagio Antonacci, che è notre place numéro 6. You and me. Biagio reste fidèle à son style avec cette chanson, une ballade romantique aux accents internationaux. Internationaux parce que c'est un peu en anglais. La simplicité de la mélodie met en valeur des paroles sincères centrées sur la connexion entre deux personnes. La connexion qu'il y a un peu entre moi et toi, toi.
0: Et nos auditeurs.
2: Un morceau intemporel parfait pour les amateurs de chansons d'amour authentiques. Biagio Antonacci, You and Me, place numéro 6.

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1: C'était You and Me de Biagio Antonacci à la place numéro 6. Et je crois que pour la place numéro 5, on a une nouvelle entrée.
2: Absolument, Valentina. Et on vous l'avait proposé d'ailleurs dans le top nouveauté de la semaine dernière. Madame et Marrakech avec Volevo Capire. Je le savais que cette belle chanson allait rentrer avec une entrée fulgurante puisqu'elle rentre directement à la place numéro 5 cette semaine dans notre Italia Top. Madame et Marrakech avec Volevo Capire. Et dans ce titre, les deux protagonistes plongent dans une introspection profonde. Le titre navigue entre rap et mélodie, explorant les doutes, les contradictions et les émotions complexes des relations modernes. L'alchimie entre les deux artistes donne naissance à un morceau intense et particulièrement marquant. Marrakech et Madame, Volevo Capire, la première entrée de la semaine, place numéro 5.

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1: C'était le duo entre Madame et Marrakech avec Volevo Capire, la première entrée de la semaine dans notre Italia Top, la place numéro 5. Valentine, on te retrouve pour la place numéro 4.
2: Une des dernières chansons qui nous reste de Sanremo, elle perd deux positions cette semaine, c'est Saïf avec Tu mi piaci tanto, un titre frais, direct et efficace. Cette chanson séduit par sa spontanéité et son énergie légère. Avec une production actuelle, un refrain accrocheur, la chanson capture parfaitement l'excitation des premiers sentiments amoureux dans un style accessible et moderne. Tu mi piaci tanto, c'est la place numéro 4 cette semaine dans l'Italia Top.
1: Et là aussi, on va danser puisque c'est la version remix pour vous.

0: C'était la version remix de Tu mi piaci tanto de Saïf, notre place numéro 4. Et on fait une deuxième pause dans notre classement.
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2: Oui, deuxième pause, Valentina avec le top nouveauté, une chanson qui vient tout juste de sortir. Alors, il vient de sortir, lui, vraiment, de l'Italia Top, c'était Achille Lauro avec In Viaggio Verso il Paradiso, et il re-rentre en top nouveauté cette semaine avec sa nouvelle chanson qui vient tout juste de sortir il y a quelques heures, Comuni Immortali. Toujours là où on ne l'attend pas, Achille Lauro propose avec cette chanson un morceau à la fois poétique et audacieux. Entre pop, alternative et expérimentation sonore, il livre une réflexion sur l'existence, l'art et le désir de laisser une trace. Une nouveauté qui ne passe pas inaperçue dans notre Italia Top, Achille Lauro, Comuni Immortali. C'est le top nouveauté de cette semaine.
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0: C'était le top nouveauté de cette semaine, Achille et Lauro avec Comuni Immortali. On retrouve tout de suite la troisième marche du podium avec Valentina Esposito.
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2: Deuxième chanson sanremese qu'on retrouve dans le classement, même si on est à mai, ça fait trois mois de Sanremo, ouais. Mais cette chanson elle fait le buzz, il faut le dire. Ossessione de Samurai J, c'est notre place numéro 3. Elle gagne même une position par rapport à la semaine dernière. Ambiance intense pour cette chanson, un titre qui explore les facettes sombres des passions. Samurai J y développe une narration captivante portée par une production immersive. La chanson joue sur les contrastes entre vulnérabilité et tension, créant une expérience sonore forte et, il faut le dire, aussi internationale, parce qu'on y retrouve de l'anglais, de l'espagnol, du napolitain. Ossessione, Samurai J, c'est la place numéro 3.
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1: C'était Samurai J avec Obsession. Et Stéphane Bosch, ils vont nous dire qu'il y a la place numéro 2.
2: Et oui, ils ont perdu la pole position cette semaine. C'est les Colors qui se retrouvent à la place numéro 2, donc ils ont perdu une place. Et avec cette chanson, Rolling Stone, les Colors livrent un morceau énergique aux influences rock et pop internationales. Guitare dynamique, rythme entraînant et attitude rebelle, tous les ingrédients sont réunis pour un titre taillé pour la scène. Une invitation à vivre librement et sans compromis. On vous la propose là aussi en version remix, on aime bien. Un petit clin d'œil d'ailleurs à Gigi Vividip pour le dance floor qu'on a hâte de retrouver sur Radio Top Italia. Voici les Colors, place numéro 2, Rolling Stone.
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1: C'était le groupe The Colors, le groupe napolitain qui se place à la place numéro 2 en perte d'une place cette semaine. Et Valentina, on te retrouve pour la première place de notre classement de cette semaine, le classement du 2 mai au 8 mai. Et c'est vraiment un retour de situation puisque cette chanson était sortie du classement la semaine dernière et elle se retrouve propulsée comme ça, elle réentre dans le top en place numéro 1. Mais de qui parle-t-on, Valentina ?
2: Effectivement, Blanco et Lisa avec Ricordi, c'est comme une nouvelle entrée, mais on l'a déjà écouté il y a quelques semaines. En tête du classement, cette chanson s'impose comme une ballade incontournable. Blanco et Lisa unissent leur voix dans un morceau chargé d'émotions qui parle de souvenirs, de pertes et de nostalgie. La montée en puissance musicale accompagne parfaitement l'intensité des paroles pour un titre profondément touchant. Ricordi, c'est la nouvelle entrée de cette semaine dans ce classement di Blanco e Lisa.
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0: C'est tes records de Blanco Elisa que, comme on vient de dire, elle était sortie du classement et là elle revient, probablement grâce aussi à la tournée qu'Elisa elle fait en ce moment en Italie. Ses concerts, ils cartonnent. Elisa, s'il vient à Paris, elle cartonne aussi à Paris, il faut le dire.
1: On l'attend.
0: Donc voilà, peut-être que c'est pour ça que cette chanson elle est en pole position cette semaine. Bon, Stéphane, je crois que c'est tout.
1: C'est tout pour cette semaine. On va tout de suite vous proposer la synthèse de l'Italia Top de cette semaine.
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1: Et on a retrouvé à la place numéro 10 Paola Yezzi avec Stessa Direzione.
0: Canzone estiva de Annalisa à la place numéro 9.
1: Place numéro 8 pour le duo Giorgia et Tiziano Ferro, Superstar.
0: Serena Blancale, Levante et Delia, Al mio paese, c'est la place numéro 7.
1: Place numéro 6 pour Biagio Antonacci, You and Me.
0: Madame et Marrakech avec Volevo capire, c'est notre place numéro 5.
1: Place numéro 4 pour Saif avec Tu mi piaci tanto.
0: Samurai J, c'est la place numéro 3 avec Ossessione.
1: Ils occupent la place numéro 2 cette semaine, The Colors, avec leur titre Rolling Stone.
0: Et vous venez de l'écouter, Blanco Elisa avec Ricordi, c'est la première place cette semaine dans l'Italia Top. Je trouve que c'est pas mal, hein. C'est vraiment pas mal.
1: C'est pas mal. On a bien chanté, on a bien dansé et on termine avec une chanson bonus, Valentina.
0: Exactement, c'est Senza Cri, la mia natura. Stéphane, est-ce que tu peux nous en dire plus?
1: Et oui, une chanson qui est un titre personnel et sincère qui met en avant l'acceptation de soi. À travers une production délicate et une interprétation authentique, Senza Cri invite à embrasser son identité et à rester fidèle à ses valeurs. Une chanson inspirante et pleine de sens. Donc notre bonus de la semaine, notre coup de cœur, Senza Cry avec La Mia Natura. Un nouveau talent sur la scène de Radio Top Italia. Valentina, on se retrouve la semaine prochaine avec une édition spéciale sur l'Italia Top, avec une édition spéciale voix masculine.
0: Exactement, donc restez à l'écoute. On a préparé quelque chose de très sympa. Mais cette émission aussi, elle était sympa. Hein.
1: Elle était très sympa.
0: Voilà.
1: Comme toujours. En tout cas, on vous remercie, chers auditeurs. Vous êtes de plus en plus nombreux à nous écouter et ça nous réchauffe le cœur.
0: Rendez-vous à la semaine prochaine. Soyez sages et ciao à tutti.
1: Ciao à tutti. On vous laisse avec la chanson coup de cœur, Senza Cry, La Mia Natura.

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3: Alors, on vous souhaite un beau réveil, plein de bonnes choses. Aujourd'hui, il va faire beau, donc il faut en profiter.

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2: Caro Michelino, sì. 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
2: Grazie, bravo.
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3: On salue Raffaelito, avec ses belles chansons aussi qui nous a présenté depuis 8 heures, et puis également Enrico Matrodovani, Lino, Mario Vecchioni, tutti quanti siamo lì jusqu'à 11h. Voilà, on vous remercie, on vous donne le téléphone parce que c'est compliqué, 06 95 66 31 59, n'hésitez pas à nous appeler. Bonjour à tous, bon dimanche ensoleillé, 109e jour de l'année, et oui déjà, 16e émission de Cappuccino de cette année 2026, et oui je sais pas pourquoi, je suis dans les chiffres ce matin, vous comprenez plus rien en politique, vous comprenez plus rien, hein, mondiale et italienne. Pas de panique, notre invité de ce matin vous éclairera sur la situation mondiale. Alberto Toscano, journaliste, écrivain, essayiste, va tout nous expliquer. Mais avant ça, crayon, papier pour les annonces culturelles. Et là, un petit clin d'œil au vainqueur de Sanremo 2026, Sal Da Vinci, qui va bientôt défendre la chanson italienne à l'Eurovision. Ça sera le 16 mai. On l'écoute avec la chanson qui a gagné ce Sanremo 2026, Per sempre, si. Sì.

Ecco, ci siamo. Alors, quelques informations culturelles et puis aussi sportives. Un truc incroyable, les amis. La semaine dernière, on a parlé du marathon de Paris. Eh bien quoi, vous avez vu que c'est un Italien qui a gagné le marathon de Paris. Un truc incroyable. Il s'appelle Yema Crippa et c'est la première fois qu'un Italien gagne le marathon de Paris. Et c'est la première fois également que c'est depuis 2003 que c'est un non-africain qui gagne le marathon de Paris. Donc c'est un énorme exploit de Yema Crippa. Et puis à noter aussi le retour sur le toit du monde du tennis de Jannik Sinner qui en remportant le tournoi de Monaco redevient le numéro 1 allemand. On rappelle que Florence Solari qu'on a eu la semaine dernière avec un grand plaisir, on va aller d'ailleurs cet après-midi voir son spectacle, propose un spectacle Gigi Dalida et moi. Spectacle musical sur la vie de Dalida au théâtre Mélo d'Amélie au 4 rue Marie Stuart. Et c'est jusqu'au 3 mai. C'est tous les jeudis et dimanches à 16h30 pour plus d'informations. 01 40 26 11 11. Cinéma, non, ça c'est pour Alain, on l'enlève. Donc, Pepe Mauro vous propose un seul en scène, Mon Cousin Calabrais. Et c'est donc jusqu'au 2 mai au théâtre La Boussole qui se trouve au 29 rue de Dunkerque. Ça commence le 25 avril. Et pour plus de renseignements, vous téléphonez au 01 85 08 09 50. Et puis aussi également, notre ami le chanteur Gabriel, que l'on avait reçu il y a quelque temps déjà, propose le 26 avril un concert interactif où vous pourrez participer, chanter, danser le 26 avril dans la salle Les Nouveaux Sauvages à Montreuil, 1 avenue Gabriel Péri, 09 51 94 35 80 pour plus d'information. Et puis là, tiens, on va écouter encore une belle chanson de Sanremo 2026 avec Arisa qui nous chante Magica Favola.

0: Alors, il faut que je lance Alain Mengual pour le cinéma. Hey, comme au rugby, tu sais. À toi.
1: Pas trop fort, pas trop loin. Alors, rubrique cinéma est terminée à la Cinémathèque, la rétrospective sur les années de sang. Et le, notamment, on peut toujours se procurer le livre de Jean-François Roger, Sangue Rosso. Dans le futur, mercredi prochain, va sortir le film qui s'appelle Vivaldi et moi. On va donc se retrouver à Venise au XVIIIe siècle. C'est un film de Damiano Micheletto, un couvent dans lequel les jeunes filles apprennent la musique et arrive il maestro Vivaldi.
0: Seulement la musique ?
1: Le reste, on ne sait pas. Je ne sais pas encore, le film n'est pas sorti. Et puis vendredi prochain, c'est notre ciné-club. Ce sera peut-être un petit film surprise parce qu'on n'a pas encore trouvé un film qui nous convienne, qui soit sous-titré en français.
0: C'est ça. Il y a tellement de choix avec le cinéma italien.
1: Angelina et moi y travaillons. Il y aura un film quand même et on vous préviendra quand même à l'avance.
0: On rappelle quand même que c'est gratuit et que c'est au 28 rue Claude Tillet que vous êtes tous invités avec grand plaisir et qu'après, on se tape la cloche.
1: Voilà, on peut apporter un petit paquet de chips ou une bouteille de jus d'orange ou de prosecco pour déguster après. Enfin, le 6 mai, sortira le nouveau film de Paolo Virzì, Cinque Secondi, avec Valerio Mastandrea, Valeria Bruni Tedeschi, Galatea Bellucci. Voilà, donc ça, ce sera pour le 6 mai. Et enfin, pour parler d'autre chose que de cinéma, ce livre de Bruno Rossetti, qui avait déjà fait un livre sur les Italiens de Saint-Nazaire, la région de Saint-Nazaire. Ce nouvel ouvrage s'appelle « Ciao, Little Italy », où il raconte toute l'histoire de ce microcosme qui a construit notamment les paquebots, tout ça en s'appuyant sur des archives. C'est un livre très beau, très bien illustré, et qu'on trouve aux éditions Métive.
0: Oui, et alors partout, Bruno, il est extraordinaire, j'espère qu'on fera une émission avec lui. Il est très branché sur la culture italienne et sur tous ces émigrés qui sont partis faire ces bateaux formidables qui ont sillonné les mers. Et donc ce livre, Ciao Little Italy, donc vous pouvez le trouver partout à la FNAC, chez Cultura, partout.
1: Le commander chez votre libraire aussi.
0: Bruno Rossetti avec deux S et deux. Allez, une chanson avant d'être avec notre invité Alberto Toscana. Et les chansons que vous allez écouter jusqu'à 10h30 sont des chansons de chanteurs qui vont se produire à Paris en avril. Et en mai, on commence avec Max Pezzali au Zénith qui sera ce mercredi le 22 avril avec la regola dell'amico non cambia mai.
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0: notre ami Max Pezzali qui sera donc au Zénith mercredi 22 avril. Alors nous sommes avec Alberto Toscano, bonjour.
1: Bonjour.
0: Et de nous aider à mieux comprendre le monde et l'Italie, vous êtes journaliste, écrivain, conférencier, installé en France depuis 86 et à Paris. Et
1: 40 ans.
0: 40 ans, si, proprio.
1: Festeggio i 40 anni.
0: Sì, è festa grande.
1: Il lavoro in Francia.
0: Sì, sì, è vero. Et alors, quand vous étiez venu en octobre dernier, la France était dans l'instabilité gouvernementale. Bon, ça a l'air de se stabiliser jusqu'au présidentiel, hein, oui. Et on a l'impression que c'est un peu un gouvernement technique, mais non. Mais là, on va parler essentiellement de la guerre au Moyen-Orient. Et alors, on voudrait savoir quand même un peu rapidement pourquoi les USA et Israël ont attaqué comme ça l'Iran sans vraiment, on n'a pas l'impression qu'il y a beaucoup de préparation, sans avoir appelé même les alliés européens, ce qui a fait beaucoup de problèmes.
1: Oui, surtout sans une véritable stratégie, et on le voit aujourd'hui, parce que cette semaine, mercredi, d'ici quelques jours, le cessez-le-feu va expirer. Dont les Américains, parce qu'on dit les États-Unis, Israël, les faits ont montré que même si sans doute Israël a poussé les États-Unis de Donald Trump à intervenir, ensuite Donald Trump a pris le contrôle de toute la situation entre ses mains, et aujourd'hui Donald Trump alterne des moments d'ouverture à la négociation et au compromis, à des moments de rigidité absolue. Et le problème avec Donald Trump est qu'avec la rigidité, il y a en plus l'arrogance. Et cette arrogance a été montrée lors de la dernière semaine contre l'ennemi iranien, celui qu'il a choisi comme ennemi de cette opération militaire, mais aussi contre des alliés, et en particulier les alliés de l'OTAN, et même contre le pape.
0: Ah oui, il se met tout le monde à dos, c'est incroyable.
1: Il ce discours qu'il a fait, ces interventions successives que le président des États-Unis a fait contre son compatriote.
0: Oui, en plus.
1: Prévost, le pape américain, et en plus que chef d'État de la cité du Vatican. Mais ce comportement du président Trump, arrogant envers tout le monde, a provoqué des problèmes avec ses alliés et a rendu un service, je pense, à son ennemi iranien, qui est très malin, qui est très rusé, et qui saisit cette impopularité évidente de Donald Trump. Conséquence de son arrogance, il saisit cette opportunité pour hausser le prix d'un possible compromis pour mettre fin aux opérations. Le résultat de ce contexte est que la semaine qui vient verra la fin du cessez-le-feu et un gigantesque point d'interrogation, parce que le détroit d'Ormuz est fermé, deux fois fermé par les Iraniens et fermé par les Américains, et est fermé à la circulation, et on ne sait vraiment pas quelle pourra être une possible voie de sortie de cette crise épouvantable, plein de dangers, et on s'interroge sur l'hypothèse que Donald Trump pose comme condition absolue, c'est-à-dire le fait que les Iraniens devraient donner aux Américains l'uranium qu'ils ont enrichi dans la perspective de la production de leurs bombes nucléaires, qu'ils n'ont pas encore, mais qu'ils pourraient avoir. Cette condition de donner cette matière radioactive aux Américains est considérée impossible par les Iraniens, inacceptable par les Iraniens, et voilà un cadre de tous les dangers et où il y a très peu de certitudes.
0: Alors, on va faire une pause musicale. Là. Comme j'ai dit, on va avec les chanteurs qui vont se produire à Paris. Là, on écoute Umberto Tozzi qui sera en concert le 6 mai au Grand Rex. On l'écoute avec un classique de 77 qu'il va sûrement chanter, Ti Amo.

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1: Alors, on reparle de cette guerre entre l'Iran et l'Amérique et Israël et le Liban aussi. Alors, ce qui est compliqué peut-être pour aussi les marchés économiques, c'est qu'on n'arrive pas à comprendre si ça va finalement bientôt se terminer ou si alors on va aller vers une restriction terrible des marchés. Et donc, ça, c'est terrible pour l'économie parce qu'on voit que le pétrole, il monte, il descend.
2: Oui. Notre dépendance du pétrole est toujours élevée. On parle beaucoup d'énergie alternative, mais on voit que dans la réalité, les hydrocarbures, qu'il s'agisse du gaz ou du pétrole, ont un rôle fondamental dans notre, entre guillemets, alimentation économique en énergie. Et donc, compte tenu qu'un cinquième du pétrole mondial passe à travers le détroit d'Hormuz, évidemment la fermeture d'Hormuz a des conséquences dramatiques sur l'économie internationale. Qui plus est, cette crise a déclenché une série d'incertitudes et de problèmes qui ont poussé les organisations économiques internationales à revoir à la baisse les prévisions de croissance du PIB planétaire et, dans le cas spécifique, du PIB des pays européens et en particulier de l'Italie, de la France et d'autres pays de notre continent. La situation est sans doute sérieuse. On peut dire qu'on a devant nous la semaine de tous les dangers parce que la fin du cessez-le-feu pose des points d'interrogation sur le résultat de cette médiation opérée de la part du Pakistan, qui est une médiation efficace. Jusqu'aujourd'hui, elle a été prometteuse. Les Pakistanais ont de bonnes relations avec la Chine, avec l'Amérique, avec tout le monde, sauf qu'avec l'Inde, avec l'Iran aussi. Et donc, les dirigeants pakistanais sont profondément engagés dans cette médiation. Et s'il y a une opportunité d'arriver à une solution de la crise entre Téhéran et Washington, cette solution, ou quand même le chemin de l'apaisement, passe à travers le rôle du Pakistan en particulier. L'économie, oui.
1: Qu'est-ce qui peut se passer, juste parce que tu parlais de cette semaine très importante au niveau du cessez-le-feu, qu'est-ce qui peut se passer s'il n'y a pas d'accord entre l'Iran et l'Amérique? Qu'est-ce que peut faire l'Amérique?
2: Donald Trump a été explicite avec son habitude à la provocation et aux formules inquiétantes et sincèrement parfois intolérables, surtout dans le cas que je vais citer. Donald Trump a dit qu'il va détruire une civilisation.
1: Oui, mais est-ce que ce n'est pas un petit peu excessif? Parce qu'il est toujours entre le chaud et le froid, il fait toujours ça.
2: J'espère bien que ce soit excessif, parce que s'il va vraiment détruire une civilisation millénaire...
1: Tu crois que ça peut sous-entendre une petite bombinette atomique?
2: Si les choses ne marchent pas, si la médiation échoue, les gardiens de la révolution iranienne, cette dictature iranienne, parce qu'on oublie de dire que le régime iranien, un régime sanguinaire, une dictature qui, en début de l'année, a tué des dizaines de milliers de personnes qui avaient la seule responsabilité de protester contre le régime. Donc, cette confrontation est une confrontation entre deux parties qui, aujourd'hui, paraissent déterminées à prendre des risques énormes pour défendre leur position et celle qu'elles considèrent comme leur cause. Donc, si la négociation échoue, la guerre peut reprendre. Et si la guerre reprend, ça sera peut-être une guerre à un niveau d'intensité beaucoup supérieur par rapport à ce qu'on a vu jusqu'aujourd'hui. Donc, avec des bombardements contre les ponts, les routes et peut-être les installations de raffinage, de production du pétrole en Iran et avec une réponse iranienne sur l'Arabie Saoudite, sur les alliés du Golfe, des Américains qui se trouvent dans le Golfe et dont l'Arabie Saoudite. Et
1: donc,
2: et,
1: une crise du pétrole
2: le Bahreïn,
1: encore plus forte.
2: Les Émirats et le Qatar, et les Koweït et tout ce qu'on peut bombarder. Et donc, on arriverait à une intensité de la crise largement supérieure à ce qu'on a vu, avec des points d'interrogation gigantesques.
1: Oui, mais est-ce que Trump, il a les moyens? Parce qu'il parle beaucoup, mais on s'aperçoit que lui aussi, chez lui, il y a quand même des problèmes. Les gens commencent à râler, le pétrole aussi est très cher chez eux, il va y avoir les élections bientôt. Est-ce qu'il a les moyens d'intensifier cette guerre?
2: Je ne peux pas dire s'il trouvera ses moyens ou non. Trump est imprévisible. Et les Iraniens, et ceux qui contrôlent le passe d'Aran, qui contrôlent le régime iranien, sont à leur tour imprévisibles. Et donc, on est à un moment extrêmement délicat pour la paix internationale, pour notre avenir, aussi pour notre avenir. Tu as parlé justement d'économie, et il y a des inquiétudes pour l'économie, mais il y a des inquiétudes sur une possible spirale d'intensité de violence qui pourrait arriver jusqu'à l'Europe.
1: Avec donc, les Chinois qui pourraient peut-être aussi
2: donc on est intervenir. Vraiment... j'espère qu'on pourra se revoir peut-être dans d'autres semaines et faire un constat différent. Aujourd'hui, on est à un moment spécialement délicat. Je le répète, la semaine que nous avons devant nous est une semaine chargée en difficulté, un choix difficile à faire, aussi pour l'Europe.
1: Justement, je voulais poser cette question par rapport à l'Europe. Est-ce que les Européens ont bien fait de ne pas aller dans cette guerre, ne pas aller dans le sens de Trump et de l'Israël? Est-ce que ça a été une bonne chose? Parce que là, on voit que finalement, l'Europe se ressoude un peu.
2: L'attitude de Donald Trump a été tellement arrogante que les Européens n'avaient pas d'alternative. Et même ceux parmi les Européennes, comme Giorgia Meloni en Italie, qui ont tout essayé pour garder un lien de coopération avec l'administration Trump, ont été forcés par la réalité à faire un choix différent et à prendre une position fortement critique vis-à-vis de Donald Trump. Et Donald Trump est évidemment habitué à poser des ultimatums et il le fait surtout avec ses propres alliés. Il ne les considère pas comme des alliés, mais à cette occasion, il a montré qu'il les considère comme des
1: vassals,
2: Et ça, ce n'est pas possible. Et la survie même et les caractéristiques même, la vocation même de l'OTAN sont en jeu dans la crise que nous vivons actuellement au Moyen-Orient. Beaucoup de choses vont changer et de ce point de vue-là et sur ce terrain, la grande question est très simple. Est-ce que l'Europe sera capable de se rassembler pour se doter elle-même d'une politique de défense commune?
1: Ah, on en parle depuis des années.
2: Ça, on en parle depuis des années.
1: Ça avance pas
2: beaucoup. Cette fois, on est, je ne dis pas au bord du gouffre, mais on est dans le moment où le choix, on le fait ou on ne le fait pas. Et si on ne le fait pas, on payera les conséquences de ce choix, à mon sens, irresponsable. L'Europe aujourd'hui doit se doter d'une politique autonome de défense. Sinon, elle sera objet de chantage des États-Unis et peut-être d'autres puissances.
1: Et de Poutine aussi,
2: Poutine ou de la Chine et d'autres puissances. Donc l'Europe, ce qu'on dit depuis des années, aujourd'hui arrive à un moment fondamental. Comme le chantait Elvis Presley, it's now or never. Alors, si on ne fait pas aujourd'hui ce choix, on ne le fera jamais.
1: Alors Ligabou, lui, il ne chante pas en anglais, il chante en italien. Et vous pourrez le rencontrer le 8 mai à l'Olympia. Et il va chanter la Metà della Mela. Qui ça?

0: Alors nous sommes avec Alberto Toscano qui nous parle un peu de la situation dans le monde qui n'est pas forcément réjouissant, mais c'est important de savoir un petit peu justement ce qui va peut-être se passer dans les prochaines semaines avec lui. Alors on revient un peu à l'Italie avec Giorgia Meloni qui a pris une grande place, hein. On l'a vu souvent dans ces événements. Qu'est-ce que tu en penses, Alberto?
1: Giorgia Meloni a perdu le référendum sur la réforme de la justice et ça a été un coup dur pour elle et pour son gouvernement, mais elle s'est bien reprise après cette chute et elle a montré un certain dynamisme sur le terrain de la politique internationale et en particulier elle a été appréciée par les Italiens à cause de sa position, prise de position dans la polémique entre le pape et Donald Trump, plutôt entre Donald Trump et le pape.
0: Parce que oui, c'est plutôt Donald.
1: Donald Trump a dit une phrase vraiment difficile à accepter. Les membres de l'administration Trump ont dit que le pape doit s'occuper de morale et pas de politique, comme si la guerre ne faisait pas partie de la morale. Et dont les condamnations de la guerre de la part du pape ont provoqué les polémiques avec les États-Unis de Donald Trump et Giorgia Meloni a réagi en disant que le pape était parfaitement dans son droit. Et ça a provoqué une réaction encore plus dure de la part de Trump contre Giorgia Meloni avec des phrases qui pourraient être considérées parfaitement comme des insultes. Et voilà que l'Italie, dans ce contexte, l'Italie de Giorgia Meloni, le gouvernement italien, a soudé ses liens avec les autres pays européens. Et la réunion qui a eu lieu seulement il y a quelques heures à l'Élysée, entre pays qui s'opposent à la guerre ou qui a même qui voudraient créer des conditions de reprise une fois la guerre terminée, dont tous les pays qui ne participent pas à la guerre, il y avait les Européennes mais aussi les Chinois et d'autres pays du monde entier, en visioconférence. Cette réunion a été pour le gouvernement italien l'opportunité pour montrer des liens plus solides avec la France, l'Allemagne et la Grande-Bretagne. Et pour cette raison, Giorgia Meloni a été présente personnellement à l'Élysée et elle a été en compagnie d'Emmanuel Macron, bien sûr, mais aussi des leaders allemands et britannique, Merz et Starmer. Et cette occasion a donné un signal d'Europe qui veut réagir, d'Europe déterminée à montrer sa force dans le contexte international, surtout en vue de ce qui se passera après la fin de la guerre, qui un jour ou l'autre devra bien terminer. Voilà le rôle de l'Italie, une Giorgia Meloni qui sans doute a subi un coup dur avec la défaite au référendum et qui en même temps a tout de suite déplacé l'attention de l'opinion publique italienne de la question de la justice, désormais apparemment oubliée, à la question des relations internationales.
0: Alors, tu voulais parler aussi de deux manifestations importantes qui ont eu lieu hier en Italie et en Espagne.
1: Voilà, en Italie, il y a eu la manifestation de l'extrême droite fidèle à Salvini. Parce que la chose que je remarque de cette manifestation d'hier n'est pas tellement la série des slogans, n'est pas tellement, même si je la remarque, la présence de Jordan Bardella qui, à la Piazza del Duomo à Milan, a fait un discours en italien. Mais c'est le fait qu'aujourd'hui, la droite radicale européenne, et en général la droite européenne, est divisée en plusieurs courants. À Milan, il y a eu la réunion de ceux qui font partie, se considèrent les patriotes, le groupe de patriotes au Parlement européen, dont Rassemblement National Français, Ligue pour l'Italie. En place, il y avait Matteo Salvini de la Ligue, mais il n'y avait pas Giorgia Meloni. et les partis de Giorgia Meloni a pris des distances par rapport à cette. Donc cette droite plus radicale, plus extrême de Matteo Salvini et du Rassemblement National est quelque part en polémique avec la droite du groupe des conservateurs et réformateurs européens au Parlement européen, de ce groupe, qui s'est un peu déplacé vers le centre et qui aujourd'hui est en train de mettre de réaliser une opération de liens plus étroits avec la droite traditionnelle, les gaullistes en France,
0: oui, en France
1: les
0: aussi,
1: populaires, le groupe populaire. Oui. Donc il y a une extrême droite plus extrême de Matteo Salvini qui a été en place hier à Milan, une droite qui essaie le dialogue et la coopération avec le centre-droite traditionnel, les populaires, les gaullistes et tout ça, et bien sûr les ex comment dirais-je, la tradition de la vieille droite européenne, les démocrates chrétiens allemands, les populaires espagnols. Et il y a cette tentative de Giorgia Meloni et d'une partie de la vieille extrême droite de nouer un rapport plus solide avec le centre droit. On ne sait pas si cette opération va se réaliser vraiment, mais c'est ce qui se passe actuellement au Parlement européen. Et à l'extrême de l'extrême de l'extrême droite, il y a les Allemands de Alternative für Deutschland qui, eux, se posent comme facteur de polémique, même avec les autres droites radicales. Donc, aujourd'hui, on a une droite européenne éclatée en plusieurs morceaux et même une extrême droite européenne éclatée en plusieurs mouvances.
0: Bah, ça ressemble un peu à la gauche aussi, hein, parce que si on fait l'analyse de la gauche,
1: oui.
0: C'est un peu morcelé entre LFI, oui. Enfin, en France.
1: Et là, je dis un mot, si tu me permets, sur
0: ce qui se passe
1: à Barcelone.
0: En Espagne,
1: parce
0: oui.
1: que la réunion de Barcelone, la manifestation à Barcelone a été très importante. Et c'était l'opportunité pour la gauche internationale de trouver un point de convergence. À Barcelone, il y avait les gauches de différents pays de l'Union européenne, mais aussi les leaders du Brésil, Lula, du Mexique. Et donc, c'était une manifestation quelque part globale pour chercher de donner, pour essayer de donner à la nouvelle gauche internationale une stratégie commune avec des slogans qui puissent unifier cette mouvance. Et le slogan qu'ils ont trouvé, le premier slogan à cette manifestation à Barcelone a été « la paix ». Or, c'est pas grand-chose parce que tout le monde veut vouloir la paix aujourd'hui. Mais quand même, surtout entre gauche de différents pays européens, aujourd'hui, on assiste à une tentative d'agrégation. On verra si ça donnera des conséquences effectivement concrètes ou non.
0: Alors, la Sicilienne Carmen Consoli sera en concert, elle aussi, sur les planches de l'Olympia. Et là, ça sera le 9 mai. On l'écoute avec Tiziano Ferro. Écoute un petit peu le titre. Alberto, il confronto.
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0: pour savoir quel est le candidat qui pourrait être élu. Mais en fait, il y en a tellement que c'est un truc de fou, quoi. Quand on voit, il y en aura combien? 20 ou 25, non?
1: Moi, je ne suis pas sûr. Hein.
0: Ah bon?
1: Moi, il y a 25, peut-être candidat à la candidature. Mais je crois qu'à la fin, les candidats ne seront pas si nombreux que ça. Bon. Mais on verra si
0: oui, non, c'est marrant. Donc, c'est dans un an précisément. D'accord. Ben,
1: il y a un... À gauche, sauf surprise, Mélenchon sera candidat, non? Parce qu'il fait Mélenchon, l'impossible.
0: Il y a les socialistes, Guzman.
1: Parce que si, comme c'est presque certain, Mélenchon sera candidat, alors les autres, s'ils sont divisés, ils peuvent partir à la maison parce qu'ils n'ont aucune chance. De toute façon.
0: Non, mais tu crois, honnêtement, tu crois que les
1: socialistes, les communistes, les verts doivent présenter une candidature commune.
0: Ah oui, d'accord, mais pas avec LFI.
1: Non.
0: Ah, d'accord.
1: Non, LFI, il y a Mélenchon. D'accord. Et si la gauche veut avoir un espoir d'avoir un candidat au second tour qui ne soit pas Mélenchon, et les socialistes, communistes et verts sont condamnés à présenter un seul candidat. Alors, qui peut être ce seul candidat? Moi, j'ai une idée, mais... À mon avis, c'est quelqu'un qui connaît les jobs, dont c'est François Hollande.
0: Ah non! C'est pas possible, le retour. Incroyable.
1: Mais si j'ai raison, tu me payes un cappuccino.
0: Ah, mais à compiacere. Alors, revenons à l'Italie.
1: Et de l'autre côté, bon, je m'arrête là, hein, ouais. Je passe pas à la droite.
0: Ben non, mais de toute façon, tu reviendras avant les élections l'année prochaine pour parler de tout ça, hein, avec grand plaisir. Avec grand plaisir. Voilà. Alors, revenons rapidement, puisqu'il nous reste que 5 minutes, à l'Italie. Alors, l'Italie allait plus ou moins bien, bon, au niveau du budget, ils arrivaient un peu à être dans les clous, etc. Avec cette crise, qu'est-ce que ça va donner pour 2026-2027?
1: Un proverbe italien dit « mal comune et mezzo gaudio », hein. Si tout le monde, si on se trouve tous dans une situation difficile, on peut quand même...
0: S'entraider
1: être,
0: peut-être.
1: S'entraider, être moins triste de ce... Si on est seul à être en difficulté, on sera plus triste. Si on est tous en difficulté, on le sera moins. Je crois que la Commission européenne, un jour ou l'autre, devra faire des concessions sur le terrain du déficit, des paramètres, du respect des paramètres européens sur le déficit. D'ailleurs, la Commission européenne ferme pas un œil, mais deux yeux. Sur la situation de la France,
0: qui a
1: 5%, et elle va, pour d'autres pays, elle va avoir 3,1, c'est trop.
0: La Grèce, il y a quelques années.
1: Et la France est à 5%, et la Commission européenne ne dit rien, ou presque. Donc, franchement, la Commission devra accepter une interprétation plus souple des règles européennes. Et je crois qu'à la fin, les conséquences sur le terrain des comptes publics ne seront pas si catastrophiques que ça. Mais il est fondamental que cet endettement qu'on va faire forcément dans les prochaines années soit utilisé de façon constructive. Pas pour financer des choses inutiles, mais pour bâtir les bases, même économiques, même industrielles, d'une politique de défense commune européenne.
0: Alors, on est presque à la fin de l'émission. Faut quand même qu'on dise quand même, voilà, deux mots sur le peuple iranien. Qu'est-ce qui va se passer après, quand la guerre sera finie? C'est terrible.
1: Si la solution... Et la solution d'un compromis, aujourd'hui la solution d'un compromis est la solution la plus logique, malheureusement, parce que la solution d'un compromis signifie que le régime iranien ne changera pas demain, mais qu'il y aura un processus long pour que la lutte du peuple iranien pour sa propre démocratie puisse aboutir à un résultat positif. Donc, dans ce cas, on peut seulement espérer que l'Iran de demain soit moins intolérant un mot.

0: moins totalitaire que l'Iran qu'on a vu dans le passé. Ouais. C'est pas impossible. C'est pas exclu. C'est souhaitable. On a besoin tous que d'un développement de la démocratie partout dans le monde. Donc, si je peux terminer avec une considération un peu banale, je l'avoue, mais parfois les choses banales ne sont pas inutiles.
1: Merci à toi Alberto, merci. On te retrouve rapidement, j'avais plein d'autres questions à te poser, par exemple sur le football, etc. C'était pour rire. Et également...
0: Le football n'est pas pour rire. Parce que
1: c'est un peu rigolo le football italien. Merci à toi, tu reviens très rapidement. On n'a pas pu parler même de tes projets, de tes livres éventuellement. Merci et on se retrouve très vite. Merci
0: Alberto, per l'invito. Un saluto a tutti coloro che ci hanno ascoltati.

0: Alors, oui. Alors, oh, c'est bien parce qu'on parle, tout on fait le monde. C'est ça qui est génial. On se croirait al bar in Italia. Et perfetto. Grazie mille à tous ceux qui ont appelé. Vous pouvez appeler encore quelques minutes. Remercier Alberto Toscane. Et puis donc, Renato, Raph, Lino, Mario, Enrico. Et on
1: Michel,
0: se retrouve quand
1: Michel.
0: Si.
1: Oui.
0: Ah, si. Et nous, en tous les cas, on se retrouve tout à l'heure parce qu'on va voir le spectacle de Dalida.
1: Oui.
0: Hein. J'espère
1: oui,
0: qu'il y aura
1: oui.
0: des auditeurs aussi qui vont y aller à 16h30. Théâtre Marie-Stuart, au 4 rue Marie-Stuart.
1: Maître Chantier.
0: On se retrouve quand
2: Dans Meligavros.
0: Ah, bon. Est-ce que je lui demande l'heure ou pas?
2: Non.
0: Il va dire non.
2: Il le sait, mais tout le monde le sait.
0: Tout le monde le sait. Ben, c'est parfait. Buona settimana a tutti et à la settimana prossima.
2: Allez, buona domenica.
3: Ciao à tutti.

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